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0: Bonjour tout le monde, bienvenue sur la 105.5, le 3xW Radio Chevauchoir, comme annoncé. Mais aujourd'hui, on a une petite interview avant 9h30 en compagnie d'Étienne Liquez. Bonjour Étienne.
1: Bonjour Jean-François et bonjour aux auditeurs.
0: Alors Étienne, on connaît ton rôle d'animateur chez nous, hein, on connaît ton rôle de speaker sur les circuits, motocross et autres d'ailleurs, hein. Et puis là, on te retrouve sous la casquette du président du football club Lève Arbre.
1: Oui, football club Lève Arbre, donc dans l'entité de Profondeville, hein, il y a quand même de grandes institutions, hein, il y a Radio Chevauchoir bien sûr, qui est d'ailleurs partenaire officiel de notre petit club de football, essaye de survivre en faisant des organisations autres que le foot.
0: Oui, il n'y a pas que ça. Je pense qu'il y a eu un tournoi de cartes, hein, de cartes, de belote. Puis il y a eu aussi un petit bingo, je pense aussi. Hein, donc, faut des soupes et spaghettis annuels une fois par an, je pense.
1: Oui, on a un repas, hein, repas du club. Oui, on organise un tas de choses pour essayer de. Comme on dit, de faire des rentrées financières, parce qu'un club de football, même aussi petit que le nôtre, je ne sais pas si les gens s'en rendent compte, mais nous devons payer toute une série de factures, hein, que ce soit l'eau, l'électricité, le chauffage, les assurances, les entraîneurs, etc. Il nous faut en moyenne 2000 euros par mois. C'est quand même
0: c'est des budgets, hein,
1: c'est un budget énorme, et quand on compte qu'une saison dure 10 mois, ça veut dire qu'on doit trouver 20 000 euros sur une saison. C'est compliqué quand on n'a que 3 équipes et une buvette qui tourne bien, mais voilà, elle ne rapporte jamais 20 000 euros sur une saison, et donc on doit faire appel à des partenaires et à des sponsors.
0: Alors, on n'est pas là pour parler football, on est là pour parler d'autre chose, et on va lancer la publicité, on en parle juste après.

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1: On vient d'entendre la publicité et je vais vous décrire un petit peu ce que j'ai pu trouver, Étienne, parce que j'ai fait un petit peu de recherche. Hein, donc le biathlon est originaire de Scandinavie, hein, où il combine la pratique ancestrale de chasse à ski. C'est bien cela, n'est-ce pas, Étienne? Donc il date depuis de 5000 ans, là. Hein, donc, et alors, ça est devenu par après des techniques militaires, et puis c'est devenu un sport. Donc au départ, le biathlon, c'est le ski et la carabine.
2: Oui, hein, d'ailleurs, c'est une discipline olympique. Hein, on voit régulièrement à la télévision hein, ces skieurs de fond qui réalisent des distances plus ou moins longues avec la carabine hein, fixée au dos. Donc, ils skient avec la carabine et puis ils font une boucle. Ils reviennent alors devant ce qu'on appelle un pas de tir, donc hein, où il y a des cibles et là, ils doivent tirer. Donc, à l'origine, oui, c'est un sport, le biathlon, hivernal.
1: Alors, du fait qu'on le fait en été, on appelle ça un cross biathlon.
2: Alors, on appelle ça un cross biathlon. Pourquoi cross ? Parce que on n'est pas en ski, évidemment. L'été, on n'a pas trop de neige. Et donc, ceci dit.
1: Et puis en Belgique, je te paye des chics pour le faire quand même, même en hiver. Hein.
2: Oui, mais si, et ça existe. Le biathlon d'hiver existe dans les Fagnes. Et figure-toi que le biathlon en ski d'été existe aussi avec des skis à roulettes.
1: C'est ce que je voulais dire, oui, il faut des roulettes.
2: Et donc, mais là, on est dans. Voilà, on est du côté de d'Elsenborn. Les Fagnes, et donc il y a des clubs hein, de biathlon d'été avec des skis à roulettes. Mais nous ici, il n'y aura pas de ski. Le cross biathlon, ben cross, ça veut dire courir à pied, hein, comme par exemple quand on fait un jogging ou un trail. Et donc le biathlon, ben parce qu'il est aussi question de carabine.
1: Oui, oui. Toujours, la carabine fait partie de ce sport, de toute façon c'est indéniable. Alors c'est une carabine bien spécifique, ça on peut peut-être l'expliquer, c'est un espèce de laser, c'est ça?
2: Voilà, c'est une carabine tout à fait inoffensive, hein. Il n'y a pas de projectile.
1: Donc il n'y a pas de bruit non plus?
2: Il n'y a pas de bruit et il n'y a aucun danger. Donc en fait c'est un rayon laser qui part de la carabine et qui va toucher une cible qui se trouve à 10 mètres.
1: Oh, c'est court ça, 10 mètres, c'est facile.
2: Alors, on pourrait croire que c'est facile, mais franchement, ce qui est compliqué dans la discipline, les participants à un cross biathlon, donc, ils ne courent pas avec la carabine au dos. Hein, donc, les carabines restent sur le pas de tir. Donc, oui, on okay. court sans carabine sur le dos. Ça, c'est la grosse différence par rapport au biathlon d'hiver. Mais quand ils arrivent sur le pas de tir après avoir couru, ils doivent ramasser la carabine et tirer 5 tirs par boucle. Alors, on tire d'abord 5 fois couché.
1: Oui.
2: Et puis, on refait une boucle et on revient et on fait 5 tirs debout. Alors, c'est pas facile du tout parce qu'on est essoufflé. On a couru quand même. Les boucles sont des boucles de 2 km 500. Et donc, les garçons doivent gérer leur souffle, leur respiration, bien la bloquer au bon moment pour que cette carabine n'aille pas dans tous les sens.
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4: Il est 9h. Nous fêtons aujourd'hui 16 mai, Saint Brendan et Saint Honoré. Saint Brendan est le protecteur des baleines. C'est la journée internationale du vivre ensemble.
2: quand même toutes petites, même si elles sont à 10 mètres.
1: Oui, oui. Donc maintenant, on a le tour, on a ce qu'il nous faut. Hein. Il n'y a plus maintenant de parler de la date et l'endroit et tout ce qui va avec. Mais ça, on va le faire après une pause musicale, Étienne. Et là, j'ai trouvé un petit truc qui me plaisait bien. C'est un petit Jimmy Cliff avec extrait du film Rasta Rocket, si tu te souviens. Hein. Donc j'ai trouvé, voilà, c'était un petit peu en rapport. Hein, j'ai trouvé ça. Et bon, si je le traduis, je vais le traduire en français. Hein, c'est je peux voir clair maintenant. Hein, c'est la traduction, je pense, de ce titre qu'on va envoyer, si tu veux bien, Lisiane.

0: Là, on est aussi sur la glace, sur la neige, mais c'est pas la même chose. Hein. C'est du bobsleigh. Alors, Étienne, donc on a le principe, mais on n'a pas le final. Comment les points sont-ils calculés? Quel est le but en réalité? Qu'est-ce que les pénalités? On vient d'en parler tous à vos antennes, mais c'est peut-être bien de le dire à nos auditeurs. Comment, voilà, oui, si tu rates la cible, qu'est-ce que tu fais?
1: Bah oui, il faut bien faire un classement.
0: Bah oui,
1: donc,
0: il faut
1: savoir que les gens s'élancent, enfin s'inscrivent, soit pour la distance de 5 km, soit pour la distance de 10 km. S'ils se lancent sur le 5 km, ils vont faire deux boucles de 2,5 km autour du terrain de football de Lèves. Hein. Ils partent dans les campagnes, puis ils reviennent. Et ils tirent donc...
0: Une fois debout, une fois couché,
1: à chaque passage. Hein. Et quand ils tirent, il y a 5 cibles qu'il faut toucher. Chaque fois qu'on touche la cible, elle devient verte. Super, on passe à la suivante. Et ainsi de suite. Si je rate la cible, elle devient rouge. Donc, sur les 5 ronds à viser, si j'ai 4 verts et 1 rouge, ça veut dire que j'ai un tour de pénalité. Le tour de pénalité fait 180 mètres pour les adultes. Et donc, ça veut dire qu'avant de repartir pour ma deuxième boucle, si j'ai raté un tir, je dois faire d'abord cette pénalité, cette punition de 180 mètres.
0: Avant de recommencer tes 2,5 km.
1: Avant de repartir pour les 2,5 km.
0: Okay, okay.
1: Mais si j'ai loupé mes 5 tirs,
0: oui.
1: Jean-François,
0: oui.
1: Tu aimes fort en mathématiques.
0: Oui,
1: ça fait...
0: C'est combien qu'on doit faire?
1: 180 mètres.
0: Ben 5 fois 180, tiens, c'est pas compliqué.
1: Ça fait 900 mètres.
0: Voilà.
1: Ouais, mais c'est énorme. Hein. Donc ça veut dire que pour être bien classé, parce qu'on est chronométré depuis le départ, on a un dossard avec un petit transpondeur, hein. Il y a un chronométrage électronique.
0: Oui.
1: Et donc, on perd du temps, forcément. Donc, pour être bien classé, non seulement il faut courir vite, mais il faut surtout être un bon tireur. Et c'est pour ça que cette discipline est vraiment une discipline incroyable.
0: Donc, si je comprends bien, tu n'as pas le temps de viser correctement. Tu dois être rapide aussi bien dans la course que dans ton tir, mais être précis dans le tir.
1: Alors, il faut être rapide dans la course, mais ne pas être trop rapide non plus, parce que si on court trop vite, sa fréquence cardiaque va augmenter et donc on va être essoufflé davantage, on va trembler davantage, et quand on va tirer, bah forcément que on va avoir du mal à maîtriser la carabine. Tirer trop vite, ça ne sert à rien non plus. Il faut vraiment retrouver son calme, bien viser, bloquer sa respiration et viser. Et d'ailleurs, on est parfois étonné de se dire... il y en a, ils prennent vraiment leur temps, mais parce qu'ils se rendent compte que s'ils tirent trop vite, ils vont rater.
0: Donc par ils vont avoir la pénalité, donc ça sert à rien.
1: Ouais, ben ça sert à dire qu'ils vont perdre du temps. Donc c'est tout un calcul de se dire, je préfère perdre 10 secondes à récupérer ma respiration et tirer correctement que de perdre 30 secondes pour faire le tour de pénalité de 180 mètres.
0: As-tu déjà essayé?
1: Toi
0: qui es sportif un petit peu, tu touches à tout. Hein, toi, donc,
1: alors moi, j'ai essayé les carabines uniquement.
0: Oui, mais c'est debout ou couché?
1: Les deux. Et franchement, mais quand tu ne cours pas, le tir couché est beaucoup plus facile parce qu'on est appuyé sur ses coudes et donc on a une stabilité de la carabine. Donc ça va. Le tir debout, c'est déjà moins évident. Maintenant... Bon, j'ai des antécédents de fils de chasseur, donc moi j'ai beaucoup tiré pendant mon enfance et mon adolescence, donc c'est vrai qu'au niveau du tir, moi je suis bon, mais si je dois commencer à courir, là ça devient plus compliqué.
0: Ça devient plus difficile. Donc ça se passe le 24 mai au terrain de football de Lèves, Étienne.
1: Oui, un terrain de football qui va être aménagé avec énormément de travail, on en parlait, il va y avoir pas mal de choses à installer, avec les zones de départ, d'arrivée, les tonnelles de ravitaillement, parce qu'il y a des ravitaillements prévus, le PC course, on va avoir également un chapiteau, on va avoir les stands de nourriture, de boissons, il y a vraiment beaucoup de choses. Et puis installer, le plus difficile à installer, c'est le fameux pas de tir, parce qu'il y a 12 couloirs. Il y a 12 couloirs, 12 carabines. Donc, on doit gérer ces couloirs convenablement, bien les signaler, mettre des tapis, couvrir ce pas de tir. Ça va être une belle installation. Je remercie déjà d'ailleurs tous les bénévoles du club qui vont œuvrer pour que tout se passe pour le mieux.
0: Donc, c'est le 24 mai, vous pouvez y aller. C'est la curiosité. Et puis, tu me disais, tu veux faire ça un petit peu style, je vais dire, dire, style comité de quartier, je veux dire fête de quartier, c'est un petit peu ça que tu voudrais amener,
1: oui.
0: tout en faisant découvrir un sport, moi je ne connaissais pas du tout, donc j'ai fait une belle découverte, donc c'est un petit peu ça que tu veux arriver quoi, au fond.
1: Oui, ben, on a envie de faire découvrir le cross-biathlon d'été, parce que dans la commune de Profondeville, ça n'a jamais été organisé, même si la commune, avec par l'intermédiaire d'ailleurs de les chemins de tri, ont décidé d'investir dans ce sport en organisant des séances d'initiation à Profondeville, hein, donc au hall sportif, la commune de Profondeville, donc qui a investi pour permettre l'achat de 3 carabines. Il faut savoir qu'une carabine de biathlon d'été, carabine laser, ça coûte 3000 euros. C'est oui, quand même un fameux budget.
0: C'est plus que
1: et
0: ça.
1: Donc, non, la commune a investi quand même, et quand elle a lancé un appel pour savoir, tiens, on organiserait bien une manche de biathlon d'été, de cross-biathlon dans notre entité, elle a invité tous les clubs sportifs de l'entité, et il n'y a qu'un club qui a répondu, c'est le Football Club Les Varbres. Mais il faut dire que
0: t'avais un avantage sur les autres, hein, tout ça, oui. Tu me l'as soufflé aux rantaines, donc on va dire. Hein.
1: J'avais un avantage, même si, je veux dire, tout le monde aurait pu dire, ah ben oui, nous, ça nous intéresse d'organiser. L'avantage que j'avais, c'est que mes amis du Football Club de Ouarté m'avaient demandé de venir les aider dans leur organisation d'un cross-biathlon. Eux, ça fait déjà 4 ans qu'ils organisent, et ils m'ont demandé, tiens, Étienne, tu es speaker, est-ce que tu ne veux pas venir au micro pour animer? Et donc, je leur ai fait plaisir. C'est comme ça que je me suis rendu compte de ce qu'était le cross-biathlon, et je me suis dit, ouais, c'est chouette ça. Et donc, quand la commune a lancé appel, j'ai dit au comité du Football Club Les Varbres, écoutez les gars, moi je me demande si on ne devrait pas essayer de se lancer, proposer autre chose et essayer de se faire un petit peu de bénéfice. Et quand tu parles d'une fête locale, familiale, de quartier, oui, ben oui.
0: C'est l'esprit convivial, il y aura château gonflable, il y aura de tout quoi. Donc.
1: Voilà, on a envie d'inviter les voisins et même les gens de du village et de l'entité, et même de plus loin, à venir découvrir la discipline et à passer un bon moment avec nous, même s'ils ne sont pas sportifs. Par contre, l'entrée donc est gratuite et tout le monde pourra s'essayer au tir à la carabine laser aussi.
0: Oui,
1: donc je viens avec mes petits-enfants, je suis papy, j'ai entendu à Radio Chevauchoir qu'il y avait quelque chose de chouette le dimanche de la Pentecôte, donc dimanche 24 mai. J'ai envie d'essayer, moi. J'ai 70 ans, j'ai envie d'essayer. Mais il n'y aura pas de problème. Tout le monde pourra venir s'essayer. Il y a à côté du pas de tir une zone d'essai avec des carabines d'essai pour permettre à chacun de se rendre compte de la difficulté.
0: Alors tu dis que c'est une manche qui compte pour le championnat francophone, hein, j'ai bien entendu cela. Hein.
1: Oui, il existe une ligue francophone de biathlon d'été qui organise des compétitions, pas que de cross, mais également des compétitions, comme je te disais, de ski à roulette. Nous avons eu vraiment la chance d'être directement acceptés comme manche officielle du championnat. Normalement, quand on organise pour la première fois, ben, on fait ça pour du beurre, quoi. On organise hors championnat, avec l'aide de la Ligue, etc. Mais comme ils savaient que j'avais quand même déjà...
0: un pied dedans, on va dire.
1: Un pied dedans. Comme ils savaient que la commune de Profondeville s'investissait beaucoup et que la SBL semblait qui est organisatrice donc du cross-biathlon de Malonne, qui a eu lieu d'ailleurs il y a quelques jours, et qui vient nous aider, bah, tous mis ensemble, ils se sont dit, ok, on va donner le feu vert au Football Club Les Varbres pour faire une manche officielle, donc qui compte pour ce championnat de la Ligue francophone.
0: Pour l'instant, on sait dire qui est déjà classé
1: Alors oui, il y a des classements, mais pour ça, il faut aller sur le site, hein, si vous tapez sur internet Ligue biathlon d'été, eh bien vous allez voir les résultats des différents biathlons, mais les classements sont assez compliqués à connaître. Je vous explique pourquoi. En fait, il y a des manches qui valent plus de points que d'autres. Il y a ce qu'on appelle les majors, ce sont des manches qui réunissent en général 400 participants. Et Warte, par exemple, sera un major cette année-ci, à la fin du mois de juin. Et puis, vous avez des manches qui sont moins, qui apportent moins de points, où forcément, il y a moins de participants. Et ça, ça s'appelle les spéciales. Et donc, nous, à l'EF, on est spécial. Et on est très spécial, d'ailleurs.
0: Bah oui, ça, c'est ça. On le restera, Étienne, on le restera. Oui.
1: Et donc, on ne prend pas les points de toutes les manches. Si vous voulez, on va reprendre à la fin de la saison les meilleurs résultats. Donc, c'est difficile actuellement de dire qui est en tête, mais les gens qui participent au challenge choisissent les épreuves sur lesquelles ils vont, parce que toutes les épreuves ne compteront pas pour le championnat. On retiendra seulement celles où ils ont obtenu le plus de points.
0: D'ailleurs, je vois que vous êtes dans la saison 2026. Il est marqué sprint à côté de l'Ève.
1: Oui, c'est une bonne question. C'est une bonne question, oui, ça, Jean-François.
0: Oui,
1: alors, sprint, si vous voulez, bon, on ne va pas trop entrer dans le détail, mais il y a plusieurs types de cross-biathlon. Le sprint, ça veut dire que les coureurs partent par vagues de 5 ou 6. Donc, toutes les 5 ou 10 minutes, on en lâche 5 et ils partent. Et donc, ça, c'est ce qui s'appelle le sprint. Mais il y a, à côté de ça, une autre discipline, enfin, toujours dans la même discipline, mais un autre type de départ, c'est la mass start. Alors, la mass start, ça veut dire quoi ? Ben, si ouais. J'ai, par exemple...
0: Tout le monde part ensemble.
1: Tout le monde part ensemble.
0: Oui.
1: Donc, on part en peloton.
0: Comme un peloton de cyclistes.
1: Comme une course vélo.
0: Oui.
1: Alors, là, évidemment, les boucles sont un peu plus longues, mais imaginez le bazar quand ils arrivent... sur la.
0: Il faut autant de carabines que
1: tir.
0: Autant de carabines
1: non,
0: que,
1: il faut
0: autant
1: pas
0: de tir que.
1: Il ne faut pas autant de carabines que de participants, parce que forcément tous les participants n'ont pas le même niveau, et donc ils n'arrivent pas tous en même temps. C'est un petit peu comme ça. Il y a des mass start aussi en ski, hein, en ski en l'hiver, mais forcément, ben, les plus rapides tirent les premiers, puis les autres, ben, ils attendent qu'une place se libère.
0: Ah oui, d'accord. Allez, on fait une pause musicale, une deuxième pause musicale. C'est un petit truc que j'ai trouvé, d'ailleurs, Étienne, bien sympathique qui concerne ce sport. Apparemment, ce serait l'hymne officiel d'une ligue. Donc voilà.

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1: On vous rappelle la date, le 24 mai, au terrain de football de Lèves-Arbre, hein, donc c'est où la hauteur de Lèves,
2: C'est rue Joseph-Misson.
1: Voilà. Ah, merci Étienne. Donc rue Joseph-Misson, parking facile.
2: Alors parking, oui, d'ailleurs je remercie les riverains parce qu'ils acceptent qu'on puisse utiliser leur prairie. Tout, on va essayer de les gérer correctement. On a des stewards qui vont demander qu'on ne se gare pas n'importe où. On ne veut pas du tout embêter les riverains, on veut que ce soit la fête pour tout le monde.
1: Étienne, il y a quelque chose qu'on parlait hors antenne, c'est que à la limite, on n'est pas obligé d'être sportif, d'être faire partie de la fédération. On peut s'inscrire, aller même ce jour-là et voir s'il reste de la place, par exemple.
2: Oui, ben de la place, il va en rester de toute façon. Vous pouvez venir sur place à partir de 9h30, par là, 9h, il y aura un accueil, hein, et vous pouvez demander un dossard. Donc, si vous souhaitez faire le 10 km, c'est 15 euros. Si vous voulez faire le 5 km, c'est 12 euros. Et puis, pour les enfants, donc de 7 à 11 ans, c'est 5 euros l'inscription. On peut s'inscrire donc sur place. On peut s'inscrire évidemment sur le site, de la Ligue, mais on peut s'inscrire sur place. Et il faut savoir qu'il ne faut pas forcément faire partie d'un club de biathlon pour s'inscrire. Vous êtes footballeur, basketteur, vous faites habituellement du jogging, vous n'avez jamais tiré, il n'y a aucun souci. Tout le monde est invité à venir s'amuser.
1: Le but du jeu, c'est de l'amusement avant tout, qui fera partie pour les plus hauts. Le plus haut niveau, je veux dire de la fédération, hein, ça va rester pour la fédération, mais tout le monde peut participer et dire je vais m'amuser. Quoi.
2: Oui, parce que c'est ça le but finalement de l'organisation, c'est de faire découvrir une nouvelle discipline, mais qui est vraiment ludique, quoi, parce que courir et tirer, je veux dire, c'est quelque chose quand même d'assez spécial qu'on ne connaît pas bien ici dans l'entité de Profondeville. Franchement, c'est à découvrir et tout le monde, mais vraiment tout le monde peut participer, et je dis même que quelqu'un qui ne sait pas courir, qui veut le faire en trottinant, en marchant, peut très bien s'inscrire sur le 5 km, prendre une heure pour faire les deux boucles, et tirer, et s'amuser. Donc, voilà, il n'y a pas de... D'ailleurs, en général, l'état d'esprit de ces cross-biathlètes, ils ne courent pas contre les autres. Ils courent contre eux-mêmes. Ils ont envie de faire une performance pour eux.
1: Ils veulent se prouver quelque chose.
2: Voilà, et peu importe leur classement. Ceci dit, il y aura un classement. Nous aurons d'ailleurs un podium pour chaque catégorie, pour les dames, pour les hommes, pour les jeunes, pour les enfants, et avec de superbes trophées, Jean-François, qu'on a trouvés aux couleurs des Jeux Olympiques, de superbes médailles or, argent et bronze, et puis des colis cadeaux. Enfin, on a envie que ce soit la fête et qu'on puisse récompenser un maximum de participants.
1: La médaille d'or va peut certainement revenir à votre club, hein, parce que, bon, bien entendu, c'est vous les organisateurs, donc je pense que déjà de un, vous la méritez de faire découvrir justement ce sport méconnu chez nous.
2: Hein. Bah, oui, maintenant, on est heureux de pouvoir l'organiser. On espère pouvoir recevoir un maximum de participants. Là, pour l'instant, on a à peu près à 70 pré-inscrits. On espère arriver à 150. Les gens s'inscrivent en dernière minute, hein. Souvent.
1: Selon la météo, des fois.
2: Exactement,
1: aussi, hein.
2: Exactement. Ils regardent la météo, ils se disent tiens, ben voilà, s'il fait beau, on va s'inscrire. On peut s'inscrire jusqu'à la veille, mais je vous dis, on peut s'inscrire le jour même. Et là, pour l'instant, on a 5 enfants qui sont inscrits sur les 70. Mes petits-enfants, par exemple, ne sont pas encore inscrits, mais je sais qu'ils vont participer.
1: Bah, c'est normal aussi, hein. Avec des parents qui sont sportifs. Il n'y a que faire. Hein.
2: Oui, d'ailleurs, les parents Gauthier et Sophie qui vont participer, eux, à un X-Trail. Et donc, leurs enfants, qui sont mes petits-enfants, sont déjà dans des clubs de triathlon. Mais les cocos, ils n'ont jamais tiré la carabine.
1: Donc,
2: ça ne veut pas dire, parce qu'ils sont très sportifs, qu'ils courent, qu'ils vont pouvoir bien se classer, parce qu'ils vont devoir pouvoir gérer leur respiration. Ceci dit, les enfants ne font que des tirs couchés.
1: Oui.
2: Et avec un support pour la carabine.
1: Oui, donc ça va déjà aider.
2: Et donc les enfants, c'est à partir de 7 ans. De 7
1: à 11 ans.
2: Et ils font une boucle, donc au total c'est 1,5 km pour eux, et ils courent vraiment autour du terrain de football. Eux ne partent pas loin dans les campagnes, on va toujours les avoir sous les yeux, et ils seront très très bien encadrés.
1: Oui, il ne faut pas de GPS pour les enfants. Etienne, on va terminer en parlant des bières spéciales, parce que même si vous n'êtes pas sportif et que vous voulez simplement venir découvrir, venir participer, venir supporter des amis par exemple, hein, ou simplement le club de football, puisque bon, c'est le but aussi de la manœuvre, j'ai vu un bière spécial.
2: Oui, en fait, il va même y avoir deux bars, un sous chapiteau avec les softs habituels, etc. Et puis, dans la buvette du club qui va être ouverte, il y aura bien sûr toutes les bières spéciales que l'on peut boire d'habitude dans la buvette de notre club de football. Et j'invite tous les auditeurs de Radio Chevauchard à nous rejoindre. Ceux qui aiment prendre un bon petit verre ici, finalement, dans notre guinguette de Radio Chevauchard, sont les bienvenus. Ah, oui. Et ils pourront s'installer bien au chaud, confortablement, dans la buvette, s'ils n'ont pas envie d'être à l'extérieur. Il y aura vraiment tout ce qu'il faut. Alors, on peut aussi se restaurer, Jean-François.
1: Hein, oui.
2: Parce que une de nos spécialités, ce sont nos cornettes pâtes et nos hamburgers maison. Et donc, si vous souhaitez venir passer un bon moment, manger à midi et boire un bon apéro, voilà, il y aura aussi une petite animation musicale, il y aura des speakers qui seront là, parce que j'ai réussi à persuader mes collègues qui animent avec moi des grands prix du championnat du monde à Spa-Francorchamps ou à Mété. Il y aura donc Willy Elleboud, qui est un néerlandophone, parce qu'on a aussi des flamands qui viennent, même si c'est la ligue francophone qui organise. Donc ils seront accueillis dans leur langue en néerlandais par Willy. Et il y aura Yves Utens aussi, donc ce sont deux de mes deux collègues qui seront là et qui vont animer cette journée musicale avec notamment DJ Bibi, qui sera là, que nous connaissons bien, notre Bibi.
1: Oui,
2: hein,
1: ça lui va bien,
2: Bibi. Mais alors, il est tout feu, tout flamme, hein, il est tout chaud pour venir animer musicalement cette journée. Voilà, on met les petits plats dans les grands pour que tout le monde se plaise bien, qu'on soit sportif ou pas. Ça va être vraiment un moment convivial, familial, mais qui finalement est l'image de marque habituelle du football club Play Harp. Et j'en profite, Jean-François et Lisiane, qui est également en face de moi, pour vous remercier de ce que vous faites pour notre petit club, puisque régulièrement vous annoncez les matchs de notre équipe première à domicile.
1: Alors Étienne, ben, à part la météo, on te souhaite bonne merde. Hein.
2: Merci beaucoup, Jean-François.
1: À bientôt.
2: Merci de m'avoir reçu. Merci Lisiane.

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1: Le vieux piano de la plage. Bonjour Jean-François.
2: Bonjour Luce, ça va?
1: Ça va.
2: T'es venu avec le soleil?
1: Oui.
2: Tu l'as accroché à ta voiture?
1: Oui.
2: Allez alors, c'est parti pour cette matinée.
1: Oui. Bonjour aux auditeurs, auditrices de Radio Chevauchoir. Vous êtes bien dans l'émission V comme voyance. Jusque midi avec Luce et Jean-François. Et j'attends vos coups de fil pour vos dédicaces et vos questions pour la voyance.
2: Avant d'aller plus loin, Luce, une petite question. Tu sais bien, moi je vais pas te laisser tranquille.
1: Hein.
2: Petite question. La voyance, ça se passe comment?
1: La voyance, on pose sa question et avec des cartes ou ce qui me vient, c'est les flashs que j'ai, je réponds.
2: Donc tout cela se passe hors antenne, c'est très discret, ne vous
1: tracassez
2: pas, le téléphone ne bourre pas et il n'y a rien, ça reste entre toi et la personne.
1: Et la personne.
2: Voilà, donc le numéro de téléphone, Luce?
1: Le 081 13 86 83.
2: Non, allez, je vais te le donner. Je vais te le donner.
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2: Si tu es d'accord, on va peut-être commencer par le premier titre de ta programmation.
1: Eh bien, le titre de ma programmation, c'est Richard Anthony, amoureux de ma femme.

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1: Je vais remercier les parrains et marraines de mon émission qui sont Daniel et Monique, Eliane de Profondeville, Karine et David, Marie-Jo, Gisèle de Jeff, Robert et Yves, Monique de Buzet, Josette Francine et Léonard Dugonois. Un tout grand merci pour votre parrainage. Et nous écoutons maintenant Santo Baracato en Mondo.

0: faire une dédicace de la part de Julos et Marie-Thérèse Delève qui remettent bien le bonjour à toute l'équipe de Radio Chevauchoir. Et nous allons écouter Serge Lama, Les Glycines.
1: On va lui souhaiter un prompt rétablissement, hein, Julos.
0: Un prompt rétablissement, mais on lui met les glycines.
1: Ah bah oui, on va lui mettre. En plus, elles sont en fleurs. Ben voilà. Donc tu pourras tendre ta main, Julos, pour aller cueillir une glycine, tiens.
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0: Nous allons préparer la soupe avec les oignons de Sitnavechette.
1: Oui, mais ils sont encore un peu petits, au jardin. Et laissez pousser, hein, laisse. Parce qu'on dit que c'est au mois d'août qu'on les récolte. Hein.
0: Oui.
1: Alors laisse-les pousser un petit peu, hein, s'il te plaît. Bon, on va quand même éclore. On va le faire quand même.
0: Oui, quand même.

0: Alors Luce, on va rappeler à nos auditeurs qu'ils peuvent toujours t'appeler pour une voyance ou autre chose. C'est
1: oui,
0: tout à fait discret.
1: Pour des questions ou des dédicaces, je suis toujours à l'écoute.
0: Alors, qu'est-ce qu'ils annoncent comme météo, Luce?
1: Et on annonce du beau temps jusqu'à 15h et de la pluie après-midi.
0: Ah ben zut alors, il faudra tonte avant 15h.
1: Oui.
0: C'est ça, voilà.
1: Oui. Mais... ou alors avoir un robot. Hein.
0: Oui. Ah oui, oui, oui, oui. Oui, mais alors on devient paresseux, hein, Luce?
1: Non, pas nécessairement.
0: Non. Ah non, parce qu'on s'assied, on regarde pousser la
1: quand
0: pousse.
1: Quand on est plus âgé, ça fait du bien.
0: Ça soulage, on va dire, ça soulage.
1: Oui. Voilà, oui.
0: Bon, t'écoutes, Luce?
1: Eh bien, on écoute Let's Dance Sled.

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0: Oh, tu es loin, toi.
1: Ah non, je suis juste en face de toi, Luce.
0: Oh là là, là là là.
1: Ah oui, on a avancé, c'est tout.
0: Oui, hein.
1: Ah, le temps que tu fais tes petites séances, Luce, au téléphone,
0: oui.
1: J'avance tout doucement dans le programme. Et comme ça, les auditeurs, ils se rendent compte un petit peu que quand ça s'en occupe, ben, c'est qu'il y a une raison.
0: C'est qu'il y a une raison et que je ne sais pas parler à deux personnes à la fois.
1: Et quand on fait de la voyance, ben, ça prend toujours un peu plus de temps.
0: Oui.
1: Et voilà, il n'y a rien à faire parce que ben, voilà, il faut conforter la personne. Il faut trouver peut-être les solutions, les bons mots aussi.
0: Les bons mots aussi, oui, oui. Il faut savoir mettre les choses en place.
1: Mais c'est bien, donc n'hésitez pas, formez ce numéro.
2: 081 13 86 81, téléphonez-nous.
0: Nous écoutons William Scheller, près de...
1: C'est fier et vous de...
0: Fier et vous de vous, voilà.
1: Et fou de vous.
0: Oui.
1: Oh là là, mais
0: oh là là,
1: c'est toute une histoire.
0: Déclaration.
1: Déclaration, je te le dis.

0: pasas? Mais... Yves Dutheil, par conso.
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C'est pour Steve, Carmen, Étienne, Françoise, Eliane, Josette, Francine, Daniel, Monique, Nicole d'Andois, Gérard de Courrières, Gilbert de Mayen, pour Mireille, maman, Marie-Louise, Romain, Luce, Véronique de Couvain, Lisiane et Jean-François, et c'est de la part de la famille de Mayen, et on écoute Guy Thilleux, Fleur de Cuba.

Eh bien, nous allons écouter Tom Jones, Letter Lucille, et je vais le dédicacer à Yvette de Mossier.

Eh bien, c'est pour Jean-François, Lysiane, Lucien, Marguerite, Christiane, les enfants, petite fille et Camille et Mali, Julius et Viviane, de Givet, Nicole d'Andois, Eliane, la famille de Mayen, Julien et Marie-Thérèse, Marie-Jo, Eddy et Angélique, Simone de Denay, Robert et Yves, Jocelyne, ainsi que pour tout Radio Chevauchoir avec un beau soleil, et c'est de la part de Josette Francine Debiou. Et nous écoutons Georges Sylvie Vartan.

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4: Nous écoutons Rock Voisine, Danser sous la lune, et n'oublions pas que c'est le changement de lune cette nuit-ci.
0: Ah, et qui. Alors, et ça représente quoi, ça, Luce?
4: C'est le changement de lune. Ça pousse les événements à réaliser de tout à chacun. Ça n'est pas la date de naissance.
0: Donc, si je veux gagner au loto, c'est aujourd'hui qu'il doit aller jouer.
4: Ben, pourquoi pas.
0: Ah, mais tu dis que ça pousse dans le bon sens.
4: Donc. Ben, ça pousse dans le bon sens.
0: Ben, c'est vrai que beaucoup de jardiniers travaillent avec la lune.
4: Avec la lune, ah,
0: ça,
4: oui.
0: C'est vrai, oui. C'est juste.
4: Une, en effet, une bonne chose. Mais il y a deux lunes par mois.
0: Oui. Donc on va quand même danser en dessous. Hein.
4: Oui.
0: S'il ne pleut pas, quoi.
4: S'il ne pleut pas, oui.

0: On a fini de danser sous la lune, mais on va faire un petit plaisir, tiens, on va faire autre chose, Luce.
1: Nous allons fêter l'anniversaire de Maria Parma.
0: Alors, Maria Parma, il faut savoir que tous les samedis, après-midi, Luce, eh bien, voici ce qu'elle nous fait, par exemple.
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0: Donc, tous les samedis, vous l'entendez en 14h et 17h. C'est bien, c'est bien. Bon anniversaire à toi Maria, et puis je vais faire un petit coucou à Jean-Paul Demarche. Hein, par exemple.
1: En même temps, oui.
0: Ouais, tant qu'à faire. Hein.
1: Oui.
0: Ouais, bonjour à sa maman et à son frère.
1: À Françoise, oui.
0: Voilà, ok. Voici mon premier amour. Un premier amour, le son.
1: Il y a longtemps.
0: C'est pour demain.

0: Eh bien, je vais faire une dédicace, les cavaliers de 2026, Simone de Denis, Eliane Micheline de Bambois, la famille de Mayen, cavalière Patricia de Boitevillers, Véronique, Marie-Jo, Willy et Léona, Rose et Bernard, ainsi que tout Radio Chevauchoir, et pour nous deux en studio, et on va écouter Robert Cogoy, Mon pays noir.
1: T'as pas dit qui c'était.
0: Et c'est de la part de Monique et Daniel de Florennes.

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2: Eh bien, la chanson que j'aime le mieux, c'est « Hey Paula, Paul et Paula ».
3: Hey.

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1: Ça s'est passé un dimanche. Pascal Sevran.

0: Et on écoute Monty.
1: C'est bien, Monty.
0: Si j'avais.
1: Ah, si j'avais, ben si j'avais.
0: Si j'avais su.
1: Ah, oh, si j'aurais pu.
0: Oui.
1: Oh, alors, aussi, hein. Bon, Luce, le standard est libre, hein, on le rappelle quand même à nos
0: Oui,
1: auditeurs.
0: 081 13 86
1: 81.
0: 83.
1: Non, 81. À la fin.
0: 81, pardon.
1: Voilà, à la fin, c'est 81.
0: Ah.
1: 081 13 86 81.

0: Ben, c'était beau, Luz.
1: Oui.
0: Ah oui.
1: Eh bien, maintenant, on va mettre encore un aussi beau, Le Tombeur de Michel Lepp.
0: Ah, c'est pour moi, ça.
1: Oui.

0: Eh bien, Luz, je ne suis pas tombé.
1: Non?
0: Non.
1: Je t'ai rattrapé.
0: C'est merci, Luz.
1: Michel Polnareff, Love Me Please, pardon.

0: On écoute Michel Sardou, San Lorenzo.
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0: François Genoux, prie pour nous.
1: Et on écoute Michael Bublé, Feeling Good.
2: Eh bien, figure-toi que j'ai oublié de le préparer.
1: Ah, ça ?
2: Aïe, aïe, aïe, ça me va pas trop.
1: Mais mettre journalisé.
2: Non, mais ça va, il y est. Ah. Il y est, mais je ne l'avais pas encore lancé. Je m'étais trompé.

0: Et on écoute John Hallyday, Tu es là, et je l'offre à Daniel, Cédric et Bernard.
1: Et je suis là.
0: Et tu es là.
1: Ah ben merci.

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2: On écoute Jean-Claude Tailly, j'ai tout gardé de toi.

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1: 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On écoute Jean-Baptiste Guégan.
2: Lettre à ma voix.
1: Lettre à la voix. Et je l'offre à Cédric de Maillet.
3: Dans cette lettre,

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0: écoute Guy Marchand, Destiné.
1: Tu m'étais destiné. C'est horrible.
0: Oui.
1: Allez, vous pouvez encore, hein, vous avez le temps de faire une petite voyance. Quelle heure est-il là? Je n'ai même pas regardé l'heure.
0: Encore un quart d'heure.
1: Un petit quart d'heure. Je laisse avec vous et Jean-François à la technique. Alors on est destiné à rester ensemble jusque midi.
0: Jusque midi, oui.

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1: Il te restera mon souvenir, François de Gueldre.

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1: Bon, le, si on doit dire au revoir. Hein.
2: Ah ben oui, ah ouais, hein, pour bien faire, pour être poli.
1: Ah ben oui, et je me suis bien amusé, moi.
2: Eh bien, moi aussi.
1: Ah ben tant mieux, ça me fait plaisir.
2: C'était vraiment très agréable. Eh bien, je vais remercier les parrains et marraines de mon émission, qui sont Daniel et Monique, Eliane de Profondeville, Karine et David, Marie-Jo, Gisèle de Gève, Robert et Yves, Monique de Buzet, Josette Francine, Léona Dugonois. Avec un tout, tout grand merci pour votre parrainage ainsi que tous vos appels reçus de ce matin. Je vous mets rendez-vous samedi prochain pour une nouvelle émission. Je suppose que demain c'est Lisiane qui
1: demain
2: sera
1: matin,
2: pour
1: oui.
2: L'apéritif musette.
1: Oui, n'est-ce pas?
2: Et je remercie Jean-François d'avoir fait l'émission avec moi. C'était très agréable.
1: Au revoir, Luce. Merci beaucoup.
2: Bon après-midi.

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1: Il est 12h. Nous fêtons aujourd'hui 16 mai, Saint Brendan et Saint Honoré. Saint Brendan est le protecteur des baleines. C'est la journée internationale du vivre ensemble.
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3: Vous entendez? Cette chanson, c'est moi. J'étais la première à être enregistrée sur disque. Écoutez-moi bien. J'étais une bonne chanson.
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2: Il est 14h.

On va écouter maintenant Maria William qui interprète Słońce wschodzi, zachodzi, soleil se lève et soleil se couche. I fly away, latam. Bonne écoute, prochez posłuchać.

Écoutons maintenant André Skaźnik. Posłuchajmy Andrzeja Skaźnika. Mój świat, mon monde, taki sam od lat. Le même depuis des années. Kolejny rok, l'année suivante. Bonne écoute, proszę je posłuchać.

Bonjour à tous les auditrices et tous les auditeurs dans cette émission de la country music. Pour commencer, on va écouter Patsy Cline, I Fall to Pieces, George Strait, You Look So Good in Love, Luke Bryan, Light It Up, Thomas Rhett, Shit, Bradley Gilbert, The Weeknd, Billy Connington, Don Till, Loretta Lynn, Coal Miner's Daughter, Luke Bryan, Crash My Party, and Billy Connington, Let Me Down Easy. Bonne écoute.

Et on va terminer cette émission par les chansons suivantes. Dierks Bentley, Black, Mark Wills, Something, Luke Bryan, Roller Scootster, and Cole Convoy. Bonne écoute et à la prochaine émission.

On va écouter maintenant Franz Govars, Sweet Caroline, Burning Love et une chanson interprétée avec Franck Olivier, My Way. Bonne écoute.

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0: C'est ici que l'aventure commence. Bonjour Patrick.
1: Bonjour.
0: Comment vas-tu? Mets-toi un peu plus près du micro.
1: Voilà, ça va mieux. Voilà.
0: Ah oui, c'est gentil Patrick.
1: Mais toi, je voulais pas me cacher derrière le micro, tu vois.
0: Oui, mais tu ne te caches pas. Notre casse-pas ne se cache jamais ici. On est toujours vu et entendu. Voilà. Alors, Patrick, quoi de neuf depuis le temps?
1: Il n'y a pas longtemps. Hein.
0: Ben oui, on se retrouve régulièrement au niveau des animations. Mais voilà,
1: donc, une quinzaine de jours, donc.
0: Il y a 15 jours. Puis alors, tu es toujours en quête d'organisation, puisque pour les enfants de cette école Claire d'Assise,
1: l'association des parents, voilà, j'arrive, oui, de l'école de mes beaux enfants, exactement.
0: Alors, qu'est-ce que va se passer ce 30 mai, mon cher Patrick?
1: Eh ben, on organise le deuxième thé dansant.
0: Oui.
1: Donc, ça fera pour la deuxième année, pour le thé dansant. Mais c'est la troisième année qu'on organise, puisqu'on a fait la première année, on a fait un souper spaghetti, si tu t'en rappelles très bien.
0: Très bien même.
1: On l'avait fait à Profondeville, donc ici c'est la deuxième année qu'on fait un thé dansant. Donc voilà, donc sur le même principe que l'année passée. Donc parce qu'en fait, ce qui se passe, c'est que tout le monde a été demandeur de refaire exactement le même principe avec les plusieurs accordionnistes. Donc, et on a repris la même bande que l'année passée. Donc
0: c'est la bande après, quoi, au fond.
1: Voilà, c'est la même, ouais, la même bande, exactement. Voilà. Il y en aura un petit peu moins que l'année passée, mais disons que c'est pratiquement la même bande, parce qu'il y en a qui ont pris un peu de vacances par rapport à l'année passée, donc voilà, mais sinon ils sont pratiquement tous là. Mais sinon, voilà, le programme s'est mis en place, tout le monde est partant, tout le monde est... Alors on commencera dès 14h.
0: Faut pas en dire de trop maintenant, sinon j'aurais plus de questions à te poser.
1: Ah, mais voilà, d'accord.
0: Ah, bah oui, pas de soucis. On va se faire des petites pauses musicales aussi, hein, parce que le but du jeu, c'est aussi de faire découvrir une partie du programme qu'on pourrait peut-être avoir ce jour-là, donc c'est-à-dire le 30 mai prochain.
1: Oui, pas de problème.
0: Alors, tu nous as programmé un petit boléro des roses, revisité, je pense. Hein.
1: Oui, en fait, j'ai décidé de passer mon temps pour l'instant. Tu sais...
0: Attends, du temps à perdre comme ça, toi.
1: Mais non, c'est pas ça. Mais je suis quelqu'un de, tu sais bien, de très nostalgique, mais ça n'a rien à voir avec ce qui nous intéresse aujourd'hui. Oui. Mais tu sais, papa, ça va faire, je crois, bientôt, maintenant, pratiquement 10 ans, bientôt. Et il n'y a pas que ça. Tu sais qu'il y a papa, il y a Guy Thieu aussi, qui nous a quittés. Il y a plein de personnes, et voilà, mais il y a surtout papa. Et je suis en train de revisiter tous les morceaux de papa, en fait, parce que j'ai hérité de toutes ces orchestrations et je suis en train de revisiter tous les morceaux de papa.
0: Donc c'est bien ça.
1: Hein?
0: C'est bien ça.
1: Je suis en train de faire. Et donc notamment, en primeur, le boléro des roses qui est en train d'être revisité.
0: Ah, je vais le garder pour moi, tiens. On va pas le diffuser. Non, c'est je blague.
1: Ben voilà.
0: Voici le boléro des roses. On ne le laissera pas en entier, comme ça, pas de copiage.

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1: Patrick, donc on en vient à cette école Claire d'Assise, donc c'est une école spécialisée. Hein,
2: oui, Claire. Exactement.
1: Donc pour les enfants, je veux dire, autistes ou autres également, où il n'y a vraiment que l'autisme qui est pris en charge.
2: C'est surtout l'autisme qui est pris en charge, type 3.
1: C'est-à-dire
2: parce que il y a différents types, c'est difficile d'expliquer comme ça, parce que même moi...
1: Tu t'y perds aussi, voilà. Ouais.
2: Voilà, donc je m'y perds aussi, voilà. Mais,
1: donc c'est un degré, je vais dire,
2: c'est les enfants qui sont atteints TDAH, on appelle TDAH, voilà, exactement.
1: Les TDAH.
2: Troubles du comportement, voilà.
1: C'est ça, voilà. Donc, en général, ils sont dans un enseignement spécialisé, mais ils apprennent à lire, à écrire.
2: Ils apprennent à lire, voilà, exactement. Regarde, le mien... pas cette année-ci, mais l'année prochaine, il passe en secondaire, mais type spécialisé.
1: Donc lire, écrire, apprendre à compter.
2: Ils apprennent à calculer, mais alors à leur rythme à eux.
1: Oui, c'est ça, c'est tout à fait spécialisé. Et je veux dire, l'avenir pour ces enfants, c'est quoi exactement? Parce que est-ce qu'il y a des travaux, mettons, des
2: par exemple,
1: adaptées
2: Exactement, et eux sont dirigés dans différentes écoles, peut-être qu'ils seront... Comme toi, ils travailleront peut-être dans le jardinage, ou alors il y en a qui seront peut-être aussi informaticiens, parce que ça dépend aussi. S'ils ont l'intelligence d'être informaticiens, ils iront peut-être, mais à leur rythme à eux. Donc, c'est-à-dire qu'ils mettront peut-être plus de temps, et voilà.
1: Mais ils arriveront de toute
2: façon.
1: De toute façon.
2: Exactement. Maintenant, il y en a d'autres qui feront peut-être d'autres choses aussi. Ils seront peut-être plus dans le manuel. Je vais prendre le cas des miens, parce que des miens, c'est sur Sophie.
1: Mais moi,
2: je les considère comme les miens.
1: Voilà, c'est ça.
2: Mais je vais prendre le cas de ce Danso. Eh ben, tu les as vus, tu les connais,
1: oui,
2: tu
1: on
2: commences
1: les bien,
2: à les connaître
1: hein.
2: aussi maintenant. Ben, si je prends le cas d'Eden, ben, le grand, je le vois plus en intellectuel, et le cas de Théo, je le vois plus manuel.
1: Oui.
2: Tu vois?
1: Oui, comme je veux dire, dans toute famille normale, il y a toujours un qui va être plus manuel que l'autre.
2: Il est plus débrouillard. Par exemple, je le vois. Allez, Théo, il est plus en cuisine avec sa maman et
1: c'est bon, hein, ce qu'il fait quand il montre sur.
2: T'as
1: envie de passer, je sais pas.
2: Ben voilà, mais c'est pour t'expliquer la situation. Ben voilà, donc. Et voilà, donc...
1: Tout c'était dans le sens, et bien c'est justement pour agrémenter un petit peu, je veux dire, l'école, pour sponsoriser certaines choses ou...
2: Mais en fait, ce qui se passe, c'est que, donc, quand au départ, et je reviens là toujours là-dessus, ce qui se passe, c'est que quand il y a 3 ans d'ici, on est parti de rien, on est parti...
1: Vous avez dû déménager de la citadelle.
2: On avait dû déménager, voilà. Donc, et ce qui se passe, c'est que maintenant, on a toujours des problèmes, et encore plus maintenant, tu sais bien, à l'heure actuelle, ce qui se passe.
1: Les subsides et compagnie,
2: maintenant, on se bat toujours. Et nous, avec l'association des parents, quand il y a des parents qui sont encore plus en difficulté, quand il faut, par exemple, pour l'école, il a fallu des miroirs pour les enfants, parce que ça a l'air de rien comme ça. Mais quand un enfant a envie de se regarder. Dans un miroir, dans la cour, ils ont voulu avoir des miroirs pour pouvoir danser, pour la zumba ou des trucs comme ça.
1: Oui.
2: Eh ben, on a acheté des miroirs, mais ça coûte cher.
1: C'est
2: des miroirs incassables qu'il faut.
1: Donc, oui, parce qu'il y a toute la mesure de sécurité qui doit être respectée,
2: comme
1: dans toutes les écoles, de toute façon.
2: Ils ont eu un nouveau préau. Ils ont, grâce à l'année passée, grâce au Tédansant l'année passée, ils ont eu un nouveau préau. Ils ont eu donc c'est pour t'expliquer aussi.
1: Donc
2: aussi,
1: chaque année le but de cette réunion.
2: Ça aussi je vais t'expliquer. Ça aussi je vais dire quand même parce que j'aime bien parler aussi chiffres aussi parce que ça c'est une chose. Grâce au thé dansant l'année passée, on a récolté pas moins de 1700 euros.
1: Oui.
2: Donc tu vois, c'est quand même quelque chose qui est quand même considérable. Donc,
1: Je veux dire, c'est les petits fleuves qui feront les grands rivières.
2: Voilà, donc je veux dire, donc on a fait des petits trucs, etc. Ça a l'air de pas grand-chose comme ça, mais voilà, et pour l'instant, je dois dire, on a une histoire, je vais pas tout, sinon l'interview va être terminée, on a pas loin de 65 entrées, réservations pour l'instant.
1: Ah ben c'est bien. Bon, Patrick, la cucaracha, ça te dit?
2: Voilà, Cucaracha.
1: De nouveau
2: revisiter. Encore.
1: Voilà, c'est ce que j'allais dire, revisiter la duque noire, entre guillemets, on va dire ça comme ça.
2: Ben oui, en fait, ce qui se passe, je te dis, pour l'instant, je passe mon temps à essayer de refaire un petit peu des nouvelles orchestrations.
1: Voilà. Patrick ne refait pas le monde, il refait la musique.
2: Ah, mais moi, j'adore ça, moi.

0: On va relancer un petit direct en même temps. Donc, je vous rappelle que Patrick sera avec l'ensemble des musiciens, hein, donc on va dire la bande Apréa, hein, ils seront présents le 30 mai prochain. Donc, ça se passe rue de l'Institut à Bouges, Patrick.
1: Oui,
0: C'est bien ça,
1: exactement,
0: hein?
1: oui.
0: Et alors là, c'est très très facile à trouver. C'est entre Sainte-Rita et le Grand Feu, on va dire ça comme ça.
1: Voilà.
0: Et le parking est juste en face de l'école.
1: Exactement, donc il y a un grand parking.
0: Il y a un grand parking en face de l'école, vous traversez la route prudemment sur les passages piétons.
1: Et ceux qui ont un peu plus de difficultés à marcher, enfin, on peut éventuellement déposer les personnes sur le côté. Il y a une petite ruelle qui arrive juste à la salle.
0: Voilà,
1: Donc
0: on le dépose là-devant, puis
1: voilà,
0: la personne
1: éventuellement, elle ne peut pas aller se
0: va
1: garer.
0: garer sa voiture à son aise, bien entendu. Alors, l'entrée est au prix de 10 euros, Patrick.
1: Oui, et alors là sera offert donc la tasse de café, un sandwich et un morceau de tarte.
0: On aura les
1: C'est-à-dire
0: deux, on aura les
1: on
0: deux.
1: aura les deux.
0: Ben c'est bien ça, sandwich à quoi, du Patrick, dis-moi.
1: Ah ben, on n'a pas encore des mêmes. Je crois qu'il y aura un fromage
0: Au beurre, et c'est
1: jambon.
0: bon comme ça.
1: Non, on n'est quand même pas radin à ce point-là. Donc,
0: Ah mais j'ai jamais dit ça, hein.
1: ah
0: Non,
1: ben,
0: non, j'ai jamais dit ça, Patrick. Jamais,
1: non,
0: jamais,
1: mais
0: jamais.
1: voilà donc.
0: Donc, ben c'est bien ça, un morceau de tarte et un sandwich pour celui qui le souhaite. On peut le refuser aussi et dire
1: Ah
0: voilà.
1: oui,
0: Donc
1: mais
0: on n'est pas
1: voilà, mais
0: obligé.
1: au départ,
0: C'est sans obligation,
1: c'est
0: quoi, on va
1: sans
0: dire ça comme ça.
1: obligation, mais au départ, on est parti sur cette année-ci, on est parti sur le fait qu'on allait faire un sandwich et. Parce que voilà, on a un peu discuté avec l'association des parents, on a discuté entre nous, et voilà, donc. Parce qu'en fait, ce qui est bien, c'est qu'on discute avec
0: Oui, bien entendu.
1: le directeur de l'établissement, même avec les professeurs, et en fait, normalement, l'association des parents est censée discuter seule. Mais nous, avec l'école, depuis 3 ans, on fonctionne avec l'école même.
0: Mais je pense que d'un côté, c'est un peu plus intelligent parce que, je vais dire, on peut se donner des coups de main mutuels.
1: Ah oui, mais c'est ça. Nous, ce qui se passe, c'est que nous, on a décidé de fonctionner avec l'école depuis le début. On fonctionne comme ça. Même l'association, on fonctionne comme ça. On veut que l'école. Parce que d'ailleurs, tu l'as vu l'année passée, on a eu le coup de main des professeurs. Tu as vu le coup de
0: Oui, mais
1: main.
0: c'est bien,
1: Tu as
0: justement.
1: vu ce qu'on a eu comme.
0: Oui, parce qu'il y a les parents d'élèves, mais le corps enseignant est là aussi, donc
1: Était
0: c'est.
1: là. Et d'ailleurs, tu as vu, il y a même la prof, je crois que c'était Madame Virginie, qui est venue l'année passée, c'était la première à redemander qu'on refasse le thé dansant cette année-ci. Donc voilà.
0: Alors, on peut réserver à Patrick ou on doit réserver. C'est peut-être mieux pour avoir
1: Non,
0: le quota pour
1: oui,
0: les
1: voilà,
0: tartes et les sandwiches, je suppose. C'est
1: voilà, exactement.
0: surtout ça qui est important, hein,
1: Mais
0: pour ne
1: en
0: pas avoir
1: fait,
0: de
1: c'est
0: gaspillage.
1: mieux qu'on doit réserver. Alors, il y a nos deux numéros de téléphone. Tu as
0: Oui.
1: la feuille devant toi. Donc, le
0: Oui.
1: 0477 29 78 28, ça, c'est mon numéro à moi.
0: Oui.
1: Et alors, il y a le 0496 67 69
0: Oui.
1: 20
0: 4.
1: 24.
0: Voilà.
1: Voilà, ça,
0: Ça,
1: c'est
0: c'est
1: celui d'Anne-Sophie.
0: Anne-Sophie. Voilà. Donc, si vous ne l'aviez pas, vous avez les deux numéros pour contacter. Mais on le répétera durant cette émission. Le prix est fixé à 10 euros. Donc, ben, c'est bien. Parce que, franchement, le morceau de tarte, la tasse de café et le sandwich, c'est bien le prix de ce que ça vaut.
1: Voilà,
0: Donc, ce qui veut dire que vous avez le thé dansant gratuit. On peut dire ça comme ça. Hein? Bah, oui.
1: Le thé dansant durera de 14h généralement jusqu'à 19h parce que voilà, il va même durer un peu plus longtemps que l'année passée. L'année passée, il a duré jusqu'à 18h30, je crois.
0: Oui.
1: Et on a décidé qu'il allait probablement durer jusqu'à 19h parce que on va même pas regarder jusqu'à quelle heure il va durer. Donc
0: Oui,
1: on a fait un programme
0: voilà. On va respecter le programme et tant qu'il y a des gens qui s'amusent, ben on
1: Ben
0: continue.
1: voilà,
0: Voilà. Il n'y a pas
1: normalement,
0: de.
1: on a calculé plus ou moins et ça va faire jusqu'à 19h.
0: Je vous rappelle que si vous vous rendez là le 30 mai, ben c'est tout profit justement de l'école primaire, donc Claire d'Assise, hein, qui est là
1: C'est l'école du
0: pour.
1: Grand Feu, en fait, exactement. L'école Claire d'Assise, c'est juste celle qui est à côté, mais c'est ça, en fait, on dit Claire
0: C'est
1: d'Assise,
0: pour le
1: c'est
0: site.
1: l'an, c'est le
0: C'est
1: site.
0: le
1: C'est le
0: site en
1: site.
0: réalité, hein, c'est le site, hein,
1: Voilà.
0: ça j'entends bien. Alors Patrick, tout cet argent que vous allez dépenser ben, va servir justement à améliorer le confort de différentes activités des enfants, hein, donc ça va aider pas mal
1: Il y a
0: d'enfants
1: encore un
0: et de parents
1: étage, il y a
0: également, hein.
1: encore un étage à rénover. Je sais qu'il y a encore un étage à l'école à rénover au
0: Oui.
1: niveau des classes. Ça, donc, c'est pour ça aussi, ça va aider un peu. Ça, c'est une chose qui est,
0: Oui, puisque
1: etc. Je vais donner bêtement un exemple.
0: les matières.
1: Il y a Madame Virginie, on parlait de Madame Virginie. Madame Virginie, c'est celle qui va s'occuper aussi du brasseur pour le. Mais elle-même nous a demandé, par exemple, bêtement, elle dit, oh, Il y a ma visseuse, parce que c'est elle qui s'occupe éventuellement de mettre les meubles dans l'école.
0: Ah oui, donc elle me dit,
1: ma visseuse vient de me lâcher. La visseuse. Elle dit, la visseuse vient lâcher. Ben, je dis, pas de problème, l'association des parents est là pour ça aussi. Donc, en fait, ben, pas de problème. Vous dites quand vous voulez l'acheter. Donc,
0: on va regarder, voilà.
1: Elle est là pour ça. Parce qu'en fait, ce qui se passe aussi, c'est que le problème, c'est qu'ils ont le budget de l'école ne permet pas éventuellement.
0: C'est ce que j'ai dit tout à l'heure, les subsides, ben, c'est de moins en moins. Donc, automatiquement, ouais, voilà. Ben, il veut dire.
1: Eux, ils ont un certain budget pour les sorties des enfants, ils ont un certain budget, etc. Et encore, parce que. Je vais dire aussi, c'est que les sorties, quand ils ont des sorties classe pour les excursions, etc., c'est encore budgété aussi. Donc voilà. Donc
0: tout est budgété dans la ville, Patrick. C'est malheureusement, c'est de pis en pis. Alors le temps qu'il nous reste, Patrick, c'est aussi revisité. Donc ici, on ne fait que des versions revisitées.
1: Patrick,
0: Patrick Duquenois, mais je mettrai autre chose tout à l'heure, hein, je vous rassure. Et c'est le Cotage.

0: Alors, Patrick, on est là pour la musique, on est là pour les enfants. On rappelle la date de cette activité que tu proposes. Donc, c'est le samedi 30 mai, donc à partir de 14h à l'école Claire d'Assise, rue de l'Institut, numéro 30 à Bouges. Et c'est juste, le parking est juste en face de l'établissement. Donc, vous pouvez réserver, vous devez même réserver, c'est mieux, beaucoup mieux, au 0496 67 69 24. Ou au 0477 29 78 28 et vous payez 10 euros une tasse de café, un sandwich et un morceau de tarte. C'est
1: Voilà.
0: bien, c'est tout dit, hein,
1: Voilà.
0: jusque-là. Et vous avez bien entendu l'animation qui est assurée tout au long de l'après-midi par différents accordionnistes.
1: Voilà, exactement, ouais. Et normalement, je dis, on sera 9 accordéonistes. Il y aura 9 accordéonistes et moi au clavier comme l'année passée, donc voilà.
0: Donc du plaisir pour tout le monde en
1: Ouais,
0: réalité.
1: normalement, voilà.
0: Donc
1: Mais on va essayer de faire.
0: on aura du disco, des danses modernes comme des danses plus anciennes telles que le tango et autres sans
1: Voilà,
0: doute.
1: exactement. On fera comme sous forme de thé dansant,
0: Comme
1: comme l'année passée.
0: toujours, hein, comme
1: Voilà.
0: vous faites si gentiment. Moi, je vais te présenter, enfin, tu vas nous présenter plutôt un accordéoniste que tu connais, parce que là, c'est un petit truc,
1: Ah
0: on vient d'en
1: là!
0: parler hors antenne, est-ce qu'il sera présent?
1: Non, mais par contre, je crois que si on fait l'année prochaine un thé dansant, j'essaierai de l'avoir.
0: Oui.
1: Parce que c'est un ami, c'est franchement, c'est devenu même un ami, un petit frère, parce qu'en fait, on se parle tout le temps au téléphone, je te le jure, c'est vraiment devenu un ami, c'est un claviériste aussi, chanteur, et c'est devenu vraiment quelqu'un. Il s'appelle Jonathan, son prénom.
0: Et il attend quoi? Il attend
1: Il y
0: quoi?
1: a la Jonathan,
0: Ouais.
1: voilà, mais c'est vraiment quelqu'un de très doué, il a appris la musique, il est autodidacte au niveau accordéoniste.
0: Oui.
1: Mais franchement, c'est quelqu'un que j'apprécie, mais plus que tout. Franchement, il mérite d'être connu, son groupe mérite d'être connu aussi. Et voilà, je fais sa petite pub comme ça. Hein. Tu sais, je suis quelqu'un de très de cœur, moi. Hein,
0: Oui, bah, je sais bien que tu es spontané, surtout, et que tu es.
1: voilà,
0: Voilà,
1: voilà.
0: donc.
1: Et franchement, et je t'ai donné un de ces morceaux comme ça,
0: Oui.
1: parce que je voulais que tu l'entendes.
0: J'en ai programmé deux, on va les enchaîner un après l'autre.
1: Ah
0: Hein.
1: ben
0: Hein,
1: voilà.
0: comme ça, voilà. On va commencer par le Camp Gitan, et
1: Ouais,
0: puis après,
1: et la
0: ça.
1: cornemuse, je crois que t'as mis.
0: Oui, les cornemuses après. Donc,
1: Ah ouais, et
0: voilà.
1: ça,
0: Donc,
1: je te jure, c'est vraiment une vraie beauté en
0: Ah
1: plus.
0: bien, on va
1: Donc
0: lancer ça tout de
1: voilà,
0: suite. Ça
1: voilà.
0: va? Ok.

0: Eh bien, ça m'a bien amusé cette danse.
1: Ouais,
0: ah oui, franchement, c'est bien.
2: Joli,
0: c'est joli, hein. C'est vrai, oui, ça me plaît bien, ça me plaît bien, ça me plaît bien. Bon, tu viendras une fois avec, hein, qu'on fasse connaissance. Alors, Patrick, en dehors de cela, comment est-ce qu'on pourrait, je veux dire, en tant qu'auditeur ou que personne concernée, par exemple, par son entourage qui peut vivre des situations aussi, je veux dire, avoir des enfants qui sont différents, comment peut-on soutenir l'école en dehors de cette activité? Est-ce qu'il y a un numéro de compte où je pourrais dire, par exemple, je ne vais pas savoir y aller le 30 mai, mais je compte participer, tiens, je vais payer deux places et ne pas y aller, par exemple?
2: Alors,
0: pour soutenir la radio, pour vous soutenir.
2: Éventuellement, peut-être téléphoner là où il y a la réservation, éventuellement.
0: Oui. Ce serait et se renseigner là, parce que bon, il y a peut-être certaines personnes qui disent, ben voilà, je veux participer, mais je ne serai pas physiquement présent, quoi. Donc,
2: éventuellement, déjà téléphoner là où on réserve,
0: oui,
2: éventuellement.
0: Comme ça,
2: il n'y a pas de souci. Parce qu'éventuellement, là, on peut éventuellement...
0: donner un numéro de compte ou autre, et voilà. Donc, mais veux dire, au fil des années, je suppose qu'il n'y aura plus besoin de rien.
2: Mais disons... Le problème, c'est qu'il y a toujours besoin. Donc, et je crois que pour eux, de toute façon, je crois qu'on fera toujours quelque chose. De toute façon, tu sais... Je vais prendre le cas de chez vous, par rapport à la radio. Vous avez toujours besoin rapport à la radio.
0: Et puis, il y a toujours quelque chose qui va tomber en panne, hein, qui va t'embêter.
2: C'est toujours... Et je crois que même... les excursions... on parlait excursions des écoles. Les excursions des écoles. Les parents, il y a certains parents... Je ne parle pas de nous, parce que je parle de nous. On n'est pas dans le besoin... Mais nous, quand on a des parents qui disent oh, nous, on ne sait pas, et c'est parfois le cas. Hein.
0: Comme partout.
2: On n'a pas envie que des enfants soient pénalisés parce qu'ils ne savent pas faire de sortie d'école. Eh bien, l'association, elle est là aussi pour aider que tous les enfants soient égaux.
0: Oui.
2: Mais enfin, moi, personnellement, je n'aimerais pas qu'un enfant soit mis sur le côté
0: par rapport
2: à un autre enfant.
0: Oui, parce qu'il n'y a pas le budget derrière.
2: Qu'il n'y a pas le budget.
0: Tu sais,
2: parfois, s'il y a parfois 10 euros qui fait la différence, eh ben les 10 euros, on préfère les donner. Et quand le directeur d'école, M. Thibault, nous dit « Ah, ben, on peut les donner. Est-ce que vous voulez bien les donner ?» Eh ben, on dit oui. Parce que, voilà, l'association, elle est là. Elle sert à ça aussi.
0: Oui.
2: Parce qu'on a créé...
0: Donc, il n'y a pas que... Il y a tout ce qui va autour. Donc, toute l'année, vous êtes actif, entre
2: guillemets. Voilà. Et en fait, on a maintenant, il y a un nouveau règlement qui est paru cette année aussi. Et qui nous demande aussi certaines choses par rapport à l'association des parents et des contrôles aussi.
0: Oui, donc
2: il y a des choses qui sont arrivées cette année. Il y a des choses dans le bon sens.
0: Dans le bon sens.
2: Dans les deux sens.
0: Mais de toute façon, oui. Alors, espérons, hein. Allez, oui. Patrick, on va bientôt terminer l'interview, mais je veux profiter un maximum aujourd'hui de vous inviter et justement de vous pousser à vous rendre. Donc,
2: venez.
0: Patrick, qu'est-ce qu'on va dire pour se dire au revoir? Qu'il faut être tous là le 30 mai. Combien de places est-ce qu'on peut avoir là-bas? Donc, tu me disais, il y a plus de 60 places déjà de réservées.
2: Je crois qu'on peut, aller monter jusque 90 sans problème. Donc,
0: pas plus
2: crois même 100. Mais il faut quand même de la place pour la piste de danse. Donc,
0: oui, d'accord.
2: Si tu as vu la salle l'année passée, on peut monter jusque 100.
0: Oui, sans problème.
2: Donc, il n'y a aucun souci avec ça.
0: On va rappeler les deux numéros de téléphone pour justement
2: 0-496-67-69-24 pour Anne-Sophie.
0: Oui.
2: Tu vois, j'ai bien retenu.
0: T'as bien retenu la leçon, c'est bien.
2: C'est le numéro de mon épouse, mais malgré que c'est plus facile, tu vois, maintenant il y a les...
0: Maintenant quand ils sont encodés, on tape simplement sur le prénom, elle t'aurait joué.
2: Voilà, exactement. Et moi, le 0-477-29-78-28.
0: Voilà, Patrick, qu'est-ce qu'on peut vous souhaiter de beau?
2: Ah, j'espère que ce sera une belle réussite, et voilà, donc... et tu sais, même si... tu dis... on en a peut-être plus besoin, mais je crois que même pour les gens, si on fait l'année prochaine encore un thé dansant, même si on peut le refaire.
0: Ah oui, de toute façon. Mais
2: voilà, c'est le principe de faire un thé dansant, parce que je crois qu'il n'y a pas grand-chose dans le Grand Namur, et je crois que même si c'est au profit des enfants, on peut faire un thé dansant, même dans le
0: sens. Parce que même, je vais dire, s'il y a plus un matériel, on peut n'offrir que leur offrir une journée d'excursion, par exemple.
2: Voilà, mais c'est ça.
0: Une journée gratos,
2: tu sais, voilà, c'est ce que je me dis aussi, parce que je me dis, il y a le principe de pour l'école.
0: Oui, il y a le matériel.
2: Mais principe de faire aussi un thé dansant, parce que je me dis, dans le Grand Namur, les thés dansants, ça n'existe pratiquement plus. Tu sais, je peux me faire une petite publicité qui de toute façon, c'est en semaine.
0: Oui, je t'écoute. C'est en semaine. Mais je t'écoute.
2: Je vais aller jouer au Cinex.
0: Oui, je
2: connais. À Namur. Oui. À Namur, ils organisent un thé dansant.
0: Oui.
2: Je crois que c'est un jeudi, je crois. Et parce que j'ai plus la date ici en tête, il faut que j'aille regarder dans mon agenda. Eh bien, figure-toi, c'est devenu rare maintenant. Ils organisent à Namur un thé dansant de 3 heures. Ben voilà, mais c'est devenu rare de faire des thés.
0: Mais c'était une salle de théâtre, un salle Cinex, je pense.
2: C'était une salle de cinéma, oui.
0: De cinéma, oui, c'est ça, oui. Voilà. Oui.
2: Mais c'est pour t'expliquer. Ben, c'est bien, parce que justement, avant, ça n'existait plus, les thés dansants à Namur.
0: Oui. Et puis, il y avait toutes les.
2: Il y a que chez toi, ici, maintenant, où on fait encore des thés dansants ouais, dimanche. Ouais. Mais je veux dire, dans Namur, il n'y a plus rien. Hein.
0: Il n'y a plus grand-chose, du moins.
2: Donc voilà, mais c'est des fleurs que je te lance.
0: Mais c'est gentil, merci Patrick.
2: Mais voilà, donc...
0: Non, mais sérieusement, c'est vrai que pour nos aînés, on ne pense plus trop loin.
2: Mais voilà, mais c'est ça aussi, c'est à ça que je pense.
0: Parce que, en plus je pense qu'il y a une génération de personnes qui ont 50, 60 ans, qui se mettent à la danse de nos aînés, puis à la danse en ligne, qui est toujours amusante, celui qui sait le faire.
2: Ah oui, mais voilà, quand je vois Anne-Sophie qui s'y met...
0: Ah oui, d'accord, mais bon, moi je m'y mets jamais que pour faire tromper les autres, moi, tu vois.
2: Je sais bien, je l'ai vu.
0: Je suis un petit peu joueur de ce côté-là.
2: Toi, t'es un chat noir, toi.
0: Oui, mais faut pas le dire. Alors, je vous rappelle, donc, cette activité se passera le 30 mai, donc à Bouges, rue de l'Institut. Donc, prenez vos renseignements, on vient de donner les numéros de téléphone, inscrivez-vous et venez vous amuser. 9 accordionistes il y aura 9 musiciens.
2: Voilà.
0: Donc, c'est parfait. Vous aurez de la variété pour tout le monde.
2: Exactement. Salut.

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1: Il est 18h.
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3: 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Jean-Paul à la présentation pour ce quatrième volet des tubes des années 80. Alors, on commence cette série, cette nouvelle série, avec les Rolling Stones, Emotional Rescue.

dans les années 80, il y avait déjà de l'originalité. Ici, je vous propose Nina Hagen qui chante African Reggae.

Toujours dans les grands succès des années 80, le groupe Corgis qui vous interprète « Everybody's got to learn sometimes ».

Voilà, nous sommes arrivés à la fin de ce quatrième volet. Je vous attends, bien sûr, je vous donne rendez-vous pour la cinquième partie, toujours sur les années 80. Et on clôture ici avec Stevie Wonder, qui interprète Master Blaster. Stevie Wonder.

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2: Il est 22h.

Merci beaucoup. Ce soir, je vous chanterai Aragon, Léo Ferré, Marguerite Duras, Jean Genet, Maurice Fanon et tant d'autres.